Pour la deuxième partie, on va entendre du bon néo-prog, incluant un voyage musical de plus de 40 minutes. Je vous propose donc Galahad, Sea of Change, Steve Hackett, Spectral Morning, Tantalus, When You Turn, et on va terminer ça avec Ajalon, Anthem of the Seventh Day.

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0: Et voilà, c'est de cette façon que nous concluons Q's Music pour cette semaine. J'espère que vous avez aimé et que vous serez présents vendredi et samedi prochain à la même heure sur les ondes de ProCo Radio. D'ici là, bonne semaine à tous.
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0: 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You're listening to ProgCore Live. We're coming to you from Montreal, Canada, and we're on ProgCore Radio. You can join us at progcoreradio.com. 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Bonsoir, vous écoutez ProgCore Live qui vous parvient de Montréal, Canada, et nous sommes sur ProgCore Radio. Vous pouvez nous rejoindre à progcoreradio.com. Cette émission sera diffusée en français et en anglais, et nous voulons remercier Yartsi Tuominen pour la chanson thème de notre émission. Elle s'intitule Introducing. Elle est écrite et elle est jouée par notre bon ami Yartsi lui-même. Today, Friday, August 4th, 2023, we welcome you to this broadcast of ProgCore Live on ProgCore Radio with your hosts, Denis Champagne and Pierre Lemoine. We begin our show with a new band called Vertige. We'll listen to their new album, Triope, in its entirety. And after Vertige, we'll bring you the official launch of the id's new album entitled Movie Disaster. And we'll also play this album in its entirety. So, hope you'll enjoy. Aujourd'hui, vendredi, le 4 août 2023, nous vous souhaitons la bienvenue à la diffusion de ProgCore Live sur ProgCore Radio avec vos animateurs Denis Champagne et Pierre Lemoine. Pour débuter l'émission, nous avons pour vous un nouveau groupe nommé Vertige. Nous écouterons leur album Triope dans son intégralité et par la suite, nous ferons le lancement officiel du nouvel album de The Id, intitulé Disaster Movie et nous allons jouer cet album dans son intégralité aussi.
1: OK, thanks for that, Pierre. Merci pour ça, Pierre. OK, comme Pierre a si bien dit, nous allons débuter avec le groupe Vertige et nous allons écouter leur album Trio P. Et cet album est sorti le 29 mars de 2023. Maintenant, Vertige est un nouveau groupe et Vertige est aussi un duo de musique progressive improvisée. Donc aujourd'hui, nous écouterons l'album Triope dans son intégralité. Donc bonne écoute. Vertige is the first band we're going to listen to, and we're going to listen to their album Triope. Now this album was released on March 29th of 2023. Now Vertige is a new band, and Vertige is also a duo of improvised progressive music. So today, we will listen to the album Triope in its entirety. Enjoy. We hope you enjoy. We're going to listen to the first two tracks. On va écouter les deux premières pièces du groupe Vertige, l'album Triope. So track number one, la première, Triope part one. Triope partie 1, si vous préférez. Et suivi de la seconde, followed by the second one, Triope Part 2. Et suivi de la seconde, Triope Part 2 ou Partie 2. Bonne écoute, on vous revient tout de suite après avec Pierre.
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0: Songs We Just Heard, les chansons qu'on vient d'entendre, Trio P, Part 1 et aussi Trio P, Part 2. Vertige ont 5 albums à leur actif, soit Trio P, celui qu'on écoute ce soir, M-Appel, Solstice, Doriflore et L'Air de Rien. Vertige have 5 albums up their sleeves, Trio P, the one we're listening to tonight, M-Appel, Solstice, Doriflore and L'Air de Rien. We'll now move on to the next track. On écoute maintenant la prochaine chanson. We'll listen to, on écoute Trio P, Part 3.
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0: Okay, we're back, and the track we just listened to was the third track, and it was called Trio P, Part 3. La pièce que nous venons d'entendre se nommait Trio P, Partie 3. Maintenant, Vertige est un voyage musical improvisé en duo avec Dejid Chic au saxophone, la flûte et à la voix, et Bruno Mutchler au clavier. Et en passant, on salue Bruno, puis un gros merci Bruno pour tout. Now, Vertige is an improvised musical trip. Vertige are a duo with Jid Chic. 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And we also have Bruno Mutchler on keyboards, and we'd like to say hi to Bruno, and special thanks to Bruno for everything. So now we're going to listen to track 4 and track 5. Maintenant, nous allons écouter la quatrième et cinquième pièce du groupe Vertige de l'album Trio P. Now, the fourth track number 4, Trio P Part 4, and the track number followed by track number 5, which is Trio P Part 5. Nous allons écouter deux pièces, la quatrième pièce qui se nomme Trio P Partie 4. Et la cinquième Trio P, partie 5. Bonne écoute, puis on vous revient tout de suite après.
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0: Songs We Just Heard, les chansons qu'on vient d'entendre, Triopé Part 4 et aussi Triopé Part 5, c'était l'album Triopé de Vertige. All right, here we go. 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We're bringing you the Id disaster movie. 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Tim Pepper and The Id have always given us the honor of launching all of their albums up to date. 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Today we're doing the official launch of The Id's 7th album entitled Disaster Movie. So thanks for joining us for this special event tonight. Alors nous voilà rendus à la deuxième partie de l'émission, le lancement de l'album Disaster Movie du groupe The Id. Tim Pepper et son groupe The Id nous ont toujours donné l'honneur de faire le lancement de tous leurs albums à date. Et aujourd'hui, c'est pas une exception. Aujourd'hui, nous faisons le lancement officiel de leur 7e album intitulé Disaster Movie. Merci de vous joindre à nous pour cet événement très spécial.
1: 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Now, Disaster Movie tells the story of a 19th century sailor left alone in charge of a tea clipper to face an impending storm. Now, the storm hits, and despite our sailor's brave efforts, the ship and all on board, except for our sailor, is lost. Now, the sailor is shipwrecked and somehow finds his way to shore on a deserted island. Now, alone with all his feelings of sorrow and guilt, will he be saved? Maintenant, un petit peu à propos de l'histoire en arrière de l'album Disaster Movie. Disaster Movie raconte l'histoire d'un marin du 19e siècle laissé seul en charge d'une tondeuse à thé pour faire face à une tempête imminente. La tempête frappe et malgré les efforts courageux de notre marin, le navire et tous à bord, à l'exception de notre marin, est perdu. Le marin fait naufrage et trouve d'une manière ou d'une autre son chemin vers le rivage sur une île déserte, seul, avec tous ses sentiments de chagrin et de culpabilité, sera-t-il sauvé? So now, we're going to listen to track number one. On va écouter la première pièce. Now, track number one is called Prelude and Disaster Movie, The Overture and the Voyage. Now the ship sets sail, full of excitement and hope, but on the horizon, danger looms in the form of a southern storm. Maintenant, comme j'ai dit en anglais, la première pièce, si je traduis, c'est Prelude à la movie Disaster, il y a l'ouverture et le voyage. Le navire met les voiles pleines d'excitation et d'espoir, mais à l'horizon, le danger se profile sous la forme d'une tempête du sud. So here is the first track. Voici la première pièce. Prelude and Disaster Movie, Overture, The Voyage. We hope you enjoy. Bonne écoute.
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0: Song we just heard, la chanson qu'on vient d'entendre, Prelude and Disaster Movie, Overture, The Voyage. Alors, un peu sur les deux prochaines chansons qu'on va écouter. On écoute en premier The Storm, la tempête frappe et le navire est perdu. Ensuite, on écoute Aftermath, le navire et l'équipage sont perdus à l'exception du marin qui réussit d'une manière ou d'une autre à se rendre à la rive. Il est maintenant abandonné, seul, avec toutes les émotions de culpabilité, de chagrin, de colère et de peur. Et maintenant, on écoute ces deux chansons. On a listened to those two tracks. The Storm, ensuite, and then Aftermath.
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0: So the two songs we just heard, les deux chansons qu'on vient d'entendre, The Storm et aussi also Aftermath. Okay, so the next track coming up, Tailspin. Feelings take hold of the sailor and he faces a breakdown. Prochaine chanson qu'on écoute, Tailspin. Les sentiments s'emparent du marin, il fait face à une dépression. Here is the track, on l'écoute maintenant, Tailspin.
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0: We just heard, nous venons d'entendre la pièce, we just heard the track, Tailspin. And that was track number 4, c'était la quatrième pièce. So now, about the 5th track, I Never Wanted To. Now the sailor, in the depths of despair, pours out his feelings and falls into a fitful sleep. À propos de la pièce numéro 5, I Never Wanted To, si je traduis, c'est « Je n'ai jamais voulu », le matelot, au plus profond du désespoir, déverse ses sentiments et tombe dans un sommeil agité. So here is that track, la voici cette pièce, track number 5, la cinquième, I Never Wanted To. Be right back, on revient tout de suite, après.
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0: song we just heard, la chanson qu'on vient d'entendre, I Never Wanted To. And now, the next song coming up, The Spectre, A Message. The sailor is woken by the arrival of the ghost of one of his lost friends. The ghost tells the sailor that it's not his fault that he's not alone and must look forward to what his life has left for him. Et maintenant, la prochaine chanson qu'on écoute, The Spectre, A Message. Le marin est réveillé par l'arrivée du fantôme d'un de ses amis perdus. Le fantôme dit au marin que ce n'est pas de sa faute, qu'il n'est pas seul et doit attendre avec impatience ce que la vie lui a laissé. On écoute maintenant cette chanson, on a listen to the song, The Spectre, A Message.
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0: Special. Now, this is Lanny's Big Fight. A friend of the band in America is battling a particularly a nasty variety of cancer. Now, the treatment for which will be unreasonably expensive under the U.S. healthcare system, which so immorally treats healthcare as a for-profit business. Now, they have therefore decided to try to aid poor Lanny's fight by donating all the proceeds from the single to help her. Now, if you like the song, please buy it and spread the word to family and friends so they can buy it too. Now, let's help give Lanny a fighting chance. There will be some of you, hopefully not many, who don't want to buy the single, but would still like to donate to the cause. If you're interested, Lanny's GoFundMe page can be found on the ID's Bandcamp at theid.bandcamp.com. Comme j'ai dit en anglais, nous, on va parler un peu à propos de la septième pièce parce qu'il y a quelque chose de spécial. La pièce se nomme Human Iteration. C'est le premier extrait de l'album, le premier single. Donc c'est ici. Le single de l'album Disaster Movie par The Id, et il voulait faire la sortie extra spéciale parce que c'est le grand combat de Lanny. Lanny est une amie du groupe en Amérique qui lutte contre une forme de cancer particulièrement désagréable, comme tous les autres cancers d'ailleurs, et le traitement pour qui serait déraisonnablement cher aux États-Unis. Un système de santé si immoralement, un soin de santé comme une entreprise à but lucratif. Ils ont donc décidé d'essayer d'aider le combat de Lanny en versant tous les bénéfices du single Human pour l'aider. Si vous aimez la chanson, veuillez l'acheter et passez le mot à votre famille et amis afin qu'ils l'achètent eux aussi. Aidons à donner à Lanny une chance de se battre. Il y en aura d'entre vous, espérons-le, pas beaucoup, qui ne voudront pas l'acheter, mais qui aimeraient quand même faire un don à la cause. Le lien du GoFundMe de Lanny se trouve sur le Bandcamp du groupe The Id à theid.bandcamp.com. So now about the track Human, which is a 7-track, coming to terms with what the Spectre told him. He realizes that we all have faults and that the best you can do is love one another and face them together. À propos de la septième pièce Human en français, acceptant ce que le spectre lui a dit, il se rend compte que nous avons tous des défauts et que le meilleur que vous pouvez faire, c'est vous aimer les uns les autres et les affronter ensemble. So here is that track, track number 7. Voici la septième pièce, Human. Enjoy. Bonne écoute.
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0: We just listened to the track Human. Nous venons d'écouter la pièce Human, qui est la septième, which is the track number 7 on the album. Now, a bit about the band. The Id on Disaster Movie are. Les membres du groupe The Id sur l'album Disaster Movie sont. The first one, le premier, Peter Albrechtsen on guitar and keyboards, au guitare et au clavier. Mark Murdoch on drums, Mark Murdoch à la batterie, Tim Pepper, lead vocals, backing vocals, keyboards and programming, also mixed and mastered by Tim Pepper. Tim Pepper fait la voix principale, les chœurs, clavier et programmation, aussi mixé et masterisé par Tim Pepper. Now, due to commitments elsewhere, Peter O'Dell, who usually plays the keyboards, sat this one out, but they very much hope that he will join them on their future voyages. En raison d'engagement ailleurs, Peter O'Dell, qui joue normalement le clavier, a raté celle-ci, mais le groupe espère vraiment qu'il les rejoindra dans leur futur voyage. Now, all music and lyrics are by The Id. Toute la musique et les paroles sont par le groupe The Id. Now, before we play the last two tracks of The Id's Disaster Movie, you can follow and find The Id on their Bandcamp, like I said before, which is theid.bandcamp.com. You can also find them on Facebook and the link on our station, progcoreradio.com. And I'd like to say a very special thanks to Tim Pepper and the best of luck to The Id with their new release, Disaster Movie, and of course, best of luck to Lanny also. Merci spécial, excusez-moi, avant de vous faire jouer les deux derniers morceaux de l'album Disaster Movie par The Id, vous pouvez les suivre et trouver The Id sur leur Bandcamp qui est theid.bandcamp.com. Ils sont aussi sur Facebook. Et vous pouvez trouver le lien sur notre station progcoreradio.com. Un merci spécial à Tim Pepper pour sa patience et pour tout. Et bonne chance à The Id avec leur nouvel album Disaster Movie. Et bonne chance aussi à leur ami Lanny. Donc, on va écouter les deux dernières pièces. We're going to listen to the last two tracks. Track number 8, Deliverance. Whilst realizing there is hope, a ship appears on the horizon. His cries of help have been answered. He vows to let everyone know about the bravery of the crew. They must never be forgotten. Là, je vous parle de la pièce numéro 8, Deliverance, qui veut dire délivrance. Alors qu'il réalise qu'il y a de l'espoir, un navire apparaît à l'horizon. Ses appels à l'aide ont été exaucés. Il jure de faire connaître à tout le monde la bravoure de l'équipage et ils ne doivent pas être ou jamais oubliés. And track number 9, Homecoming. At long last, on midwinter's day, our sailor arrives home to the love of his family. Homecoming, qui est le retour à la maison. Enfin, dans une journée au milieu de l'hiver, notre matelot rentre dans sa maison et est reçu par tout l'amour de sa famille. So, now we're going to listen track number 8, like I said, Deliverance. On va écouter la huitième pièce, Deliverance. And the last one, la dernière, Homecoming. We really hope you enjoyed this show and this launch of a Disaster Movie. J'espère que vous avez aimé cette émission et l'album Disaster Movie par The Id. So, people, have a great weekend. Stay safe. On vous souhaite une bonne fin de semaine et restez, soyez prudents. 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À 8 heures après notre émission, il y a Q's Music, qui est une émission de Marc Pichet, qui il y a beaucoup de rock et de rock progressif. And at 10 o'clock, tonight, Friday, Don't forget to listen to Kiss That Prog with Eddie McFadden from Scotland. Great show, interviews, whatever, all on the best of progressive music. Ce soir à 10h, manquez pas aussi Kiss That Prog avec Eddie McFadden, excusez-moi, de l'Écosse. Souvent des interviews et de la musique progressive. Bonne écoute. 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Vous pouvez réécouter Progcore Live à 9h p.m. l'heure de Montréal, l'heure de l'Est. Et aussi, avant de finir, on n'en parle jamais assez souvent, mais vous pouvez aussi écouter François Fournier du groupe Mystery, du groupe Montréal, du groupe montréalais, excusez-moi, Mystery, qui fait aussi son émission tous les dimanches à 6h. C'est très varié et c'est un une excellente émission radiophonique. You can listen to, before we leave, I wanted to say François Fournier, who is the bassist of the band Mystery Montreal, has his show on Sundays at 6 p.m. Eastern. So on that note, we really hope you enjoyed the show tonight, and thanks for being with us and listening. Merci à vous tous d'être à l'écoute. Ça nous encourage. And so, like I said before, enjoy your weekend. Bonne fin de semaine, and see you all next week. On espère vous revoir la semaine prochaine. Bonsoir. Good night.
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Be safe. Good night. Alors, c'est notre émission pour ce soir. Merci de vous être joints à nous. Nous espérons vous avoir diverti tout en vous aidant à découvrir de la superbe musique. En attendant notre retour, nous aimerions avoir de vos nouvelles. Nous vous invitons à communiquer avec nous sur notre page Facebook, Prague Core Live, et aussi notre groupe Facebook, Prague Core Live Radio Show, pour partager avec nous vos commentaires, suggestions et vos demandes spéciales. Nous invitons aussi les artistes qui aimeraient avoir du temps d'antenne à communiquer avec nous. Et pour ceux d'entre vous qui êtes familiers avec nous sur Facebook, vous savez que vous pouvez communiquer avec nous sur d'autres groupes et pages sur Facebook, notamment les groupes Facebook Prague Band Support et Live Performances Live, évidemment la page A Prague Core Project. Vous pouvez nous rejoindre par courriel praguecorelive@gmail.com. Vous pouvez nous suivre aussi sur Twitter et aussi sur Reverb Nation. Alors, avec ça, passez une bonne semaine, soyez prudents et bonne nuit.

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Bonjour, ici Leslie Piché, du fond de mon garde-robe, qui vous accueille à cette 97e capsule du fond de mon garde-robe. Comme je vous l'ai dit, j'ai la voix un petit peu étouffée parce que je le fais à un moment assez particulier, c'est qu'il a fait très chaud et maintenant il fait très froid. J'ai presque l'impression d'être en Islande. C'est une drôle de capsule. Excusez-moi, là, c'est parce que je vous ai mis dans un beau bas de mercerie en coton. Mais il est tellement délicat, je pense, qu'il ne veut pas servir comme... comme attrapeur de postillons. OK, donc je vais construire cette capsule-là en tentant d'être le plus raisonnable possible parce que elle est intitulée, vous allez comprendre parce que je vous l'expliquerai tout à l'heure, elle est intitulée curieusement comme suit. Balzac, les nuages et Ottawa. Je vous lis la chronique. La reprise de certaines capsules en certain temps me donne le luxe de l'attente. Celle de l'étincelle qui jaillit entre les pierres frottées. Encore faut-il y déceler une attractivité potentielle qui nous mènera de la flamme au feu. Tiens, ce thème s'est nourri de mon silence audio qui, lui, m'a mené de Balzac à Ottawa. Mais dans ma retraite audio, j'ai rencontré la lenteur que prend ma poésie à s'écrire et m'y suis encabanée. Nous entendons Guillaume Poncelet, pianiste, qui a travaillé plusieurs instruments, qui a également fait conservatoire à Grenoble et qui s'est dirigé lentement vers le jazz. Et ce que nous entendons, c'est 88. C'est le titre de l'album. J'ai rencontré la lenteur que prend ma poésie à s'écrire et m'y suis encabanée. Ce retrait plante un cocon atmosphérique que je cultive physiquement et intuitivement. Une réclusion volontaire dans ma chambre en déplacement obligé. Dans mes carnets, bref, là où je peux me transposer dans cet espace mental poétique déjà circonscrit, comme une aire protégée. Je deviens un peu stone en ballottement. Jusqu'à ce que s'impose l'intellect avec ses questionnements. Puis les liens se tissent et la genèse de ma capsule teste positif. Vous serez invités à cette fête perpétuelle du fond de mon garde-robe.

l'effet groggy provoqué par la réécoute de certaines de mes capsules. Surtout avec les écouteurs. C'est comme si on avait installé un module longueur d'onde flottante dans ma tête. Et je vous remets la musique que j'écoutais quand ce matin, j'ai décidé d'aller marcher. Je dois dire que dernièrement, j'ai pas repris le circuit de mes marches dans le parc. Et je suis contente de l'avoir fait ce matin avec le vent, avec les bourrasques, avec des épisodes de feuilles même tombées dans la piscine au parc où je vais marcher. Et cette pièce s'appelait Morning Roots. Et la prochaine, Duty.

dans mon petit carnet. J'ai écrit ceci. Au vent, je m'étais habillée chaudement et j'ai même mis des gants. En ce jour de septembre, marcher vers la victoire avec diligence, politesse et hauteur. Souffler la bourrasque en vue, venue de loin. Et mes pas m'ont mené là où mon grand arbre était tombé. Ça m'avait tellement peiné. J'en avais même fait une capsule intitulée « Oraison ». Mais quand je suis arrivée là, j'ai vu qu'à l'endroit où il était tombé, on avait planté un jardin pour l'arbre mort, un jardin d'impatiente, de bégonia, de pétunia. Panachés végétaux, vivants pour le grand peuplier. Repose en paix. Et le vent souffle l'automne. Je suis venue pour le vent.

0: Maintenant, on va pouvoir passer au Balzac proposé dans le titre. Vous savez déjà, là, je vous replace sur mon petit support. Je ne suis pas dans mon garde-robe. Je suis tout traqué aujourd'hui. Courbaturé, devrais-je dire. Pour vous parler de Balzac, bon, tout le monde connaît Honoré de Balzac, de nom en tout cas. Et je ne m'étais pas vraiment frottée à cet univers-là. Mais comme j'avais entendu une amie qui enseigne au cégep recommander à une autre amie littéraire la lecture de Balzac pour plusieurs bonnes raisons, ben finalement, j'ai décidé de m'y frotter un peu. Et le hasard a fait qu'en bas, à la bibliothèque du condo, je suis tombée sur un exemplaire vieillot de... Attendez là, que je le retrouve. La Duchesse de Langeais, suivie de Une ténébreuse affaire. Bon, publié au Classique français, de poche. C'est quand même une œuvre qui date de 1834. Et Balzac, on se rappellera qu'il est né en 1799 et qu'il est décédé en 1850. Et qu'il était aussi critique de sa société. Et ce que j'ai bien aimé dans ça, c'est que c'est une drôle d'histoire. C'est une histoire, évidemment, des boudoirs et des salons de rencontres chez les... Ben, en fait, c'était la classe plutôt bourgeoise qui se donnait des rendez-vous galants, des rendez-vous coquins, et qu'il y avait quand même un quartier auquel on consacrait beaucoup de ces salons-là et de ces toutes ces histoires de friponnerie et tout. Mais ce que j'aime dans ce récit, c'est que Balzac, à la fois, commence par la fin, en fait, ou à peu près. Et là, il nous amène vers pourquoi on a cette espèce d'éclosion de joie-là qui est absolument extraordinaire au tout début. Et là, on se rend compte que c'est une femme qui était en amour avec un homme, mais qui... Il y a comme une espèce de flottement. Ça n'aboutit pas vraiment. Elle-même, elle est prise dans ses histoires parce qu'elle est déjà épouse et tout ça. Bref, ça ne fonctionne pas. Et pour fuir, finalement, ce contexte-là malsain, parce qu'en même temps... Il y a cet homme-là qui est très envahissant et insistant, alors qu'elle, elle le fait d'abord. En tout cas, comprenez-vous, c'est comme une histoire d'amour piégé, malsain. Et finalement, elle rentre au cloître. Elle se fait religieuse. Et par un curieux détour de circonstances, lui, il cherche partout pour la retrouver, parce que finalement, elle a décidé qu'elle le quittait, alors qu'elle avait essayé de lui avouer vraiment qu'elle l'aimait, puis lui a essayé aussi, mais ils se sont manqués. C'est comme des histoires d'amour manquées. Et là, il la retrouve. Mais elle est rendue religieuse, évidemment, le temps a passé, sa beauté s'est un peu affadie, etc., etc. Mais ce que je veux vous faire entendre, c'est que dans ce récit-là, Balzac est très minutieux. Il nous donne des références musicales pour situer certaines choses et pour planter certaines expériences puis certaines atmosphères. Et là, ce que je vais vous faire entendre, puis ça, j'ai commencé à faire ça, à écouter les auteurs que je lis quand ils me recommandent dans l'histoire de leur récit une musique. Je deviens un petit peu plus curieuse d'aller vérifier ça ressemble à quoi. Et là, il nous parle de ses souvenirs dans ses salons où est-ce que les gens se fleuraient, bon, etc., etc. Puis là, il parle de la chanson qui était très populaire à cette époque-là qui s'appelle « Fleuve du Tage ». Et je l'ai retrouvée dans une espèce de collectif romance, numéro 5, et je vous la mets. N'oubliez pas, là, on est dans les salons de 1850, là. Et même avant un peu.
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L'auteur est inconnu? Le compositeur est Benoît Paulet et l'arrangeur est Hector Berlioz.

Et voilà pour notre chant. Maintenant, je vais vous lire un extrait du moment où, en allant au couvent, parce qu'il est évidemment un haut gradé militaire et qu'il est les capitaines ou je ne sais pas trop quoi, là, de toute la question, toutes les armées quasiment, là, puis bon, la marine est là-dedans, et puis que ce couvent-là est dans un endroit tellement secret, personne ne peut y aller, personne ne rencontre de femmes, ça prend une demande spéciale, et vous savez qu'il y en a encore de ces endroits-là dans le monde, ça existe, j'ai lu un reportage il n'y a pas longtemps là-dessus. Donc, il la retrouve, mais sans encore la voir, il a juste reconnu et il a entendu entre les branches que peut-être que ce serait une des nonnettes qui était là. Et il la reconnaît dans le jeu de ses mains à l'orgue. Et là, il faut que je retrouve cette pièce-là parce qu'il la nomme. Et j'aimerais bien la mettre en arrière-plan le temps que je vous lis l'extrait de Balzac. Ma bonnette, c'est pas du tout. Ça fait deux bas que je mets. Puis ça tient pas. Là, ça va peut-être tenir. Là. J'espère. OK. On part. Et là, je vous mets le prélude du Te Deum de Marc-Antoine Charpentier. Mais c'est lui qui joue parce que la pièce elle-même, c'est la partition de Rossini. Et donc, je vous la mets. Et je tenterai de lire un bout de Balzac pour accompagner ça. Ça va claironner parce que ça commence avec la marche des trompettes.

Le Français, l'homme en question, là, devina que dans ce désert, sur ce rocher entouré par la mer, la religieuse s'était emparée de la musique pour y jeter le surplus de passion qui la dévorait. Était-ce un hommage fait à Dieu de son amour? Était-ce le triomphe de l'amour sur Dieu? Question difficile à décider. Mais certes, le général ne put douter qu'il ne retrouva en ce cœur mort au monde une passion tout aussi brûlante que l'était la sienne. Cet épanouissement de l'âme eut sa durée naturelle, puis vint le désir de revoir cette femme, de la disputer à Dieu, de la lui ravir. Projet téméraire qui plut à cet homme audacieux.

Ces motifs hurlent brillants des roulades d'une cantatrice qui tâche d'exprimer l'amour, et ses chants sautillèrent comme l'oiseau près de sa compagne. Puis, par moments, elle s'élançait par bonds dans le passé pour y folâtrer, pour y pleurer tour à tour. Son mode changeant avait quelque chose de désordonné comme l'agitation de la femme heureuse du retour de son amant. Puis, après les fugues flexibles du délire et les effets merveilleux de cette reconnaissance fantastique, l'âme lui parlait ainsi,

fit un retour sur elle-même. Le général avait été rapidement emporté par la course de ce vigoureux génie. Il avait suivi dans les régions qu'il venait de parcourir. Il comprenait dans toute leur étendue les images dont abonda cette brûlante symphonie. Et pour lui, ces accords allaient bien loin. Pour lui, comme pour la sœur, ce poème était l'avenir, le présent et le passé.

Mais ça, c'est sa version, à lui. Vous dire honnêtement, je reprends après un long repos de presque une semaine depuis le début de l'enregistrement de cette capsule. Mais ça fait rien, parce que c'est le rythme auquel je me plie lorsque je dois le faire. Et bon, je sais pas que j'ai obnubilé complètement la question de la sclérose en plaques. C'est juste que je l'exploite moins parce que je suis mieux. Mais des fois, j'ai comme des petites rechutes, je dirais. À ce moment-là, c'est sûr que je fais autre chose, je m'y prends autrement et ainsi va la vie. Mais je veux pas m'éterniser sur la chose parce qu'on s'était laissé sur Balzac, le général qui voulait retrouver sa maîtresse et le fait qu'il avait réussi à retrouver une joie absolument éclatante à l'audition de l'organiste qu'il ne voyait pas mais qui soupçonnait être son ancienne maîtresse. Et donc, comme il est dans un contexte religieux très strict où est-ce que la mère supérieure ne peut pas et ne veut pas qu'il puisse communiquer avec elle, il trouve quand même un moyen. C'est un homme de pouvoir, c'est un homme qui a beaucoup de ressources et surtout l'appui militaire. Je vais essayer de trouver une pièce que j'avais notée parce que j'avais pris des notes, mais je vais essayer de la retrouver pour qu'on se la mette un petit peu en arrière-plan le temps que je conclue l'histoire de Balzac. Attendez une seconde. Je suis pas loin, là, je suis dans mon garde-robe. Non, je suis pas dans mon garde-robe, excusez, je suis dans...

Duldedic. Duldedic. Est-ce qu'on va l'avoir? On va vérifier.

Donc, c'est une composition faite par un compositeur assez méconnu. D'ailleurs, c'est pour ça que ça m'avait attiré, parce qu'il n'est pas tellement connu, mais il a écrit des choses extraordinaires. Et c'est quand même un compositeur de 1657 qui est décédé en 1714. Et je vais tenter voir si c'est celui-là. C'est pas ce que j'avais vu, moi. Est-ce que je vais être obligée de vous mettre sur pause? J'espère que non. Ok, je vais essayer ça. Ok, je pense que non, c'est pas ça. Et ce qu'on entendrait, ce serait Fantasticus. Je vais vérifier si c'est bien ça. Tout est en allemand. C'est pas clair, clair. Je vais essayer celle-là parce que ça me semble être dans les temps, dans les mêmes temps. OK. Est-ce que je suis correcte? On va voir.

c'est pas la même chose que j'avais trouvé. Non, je vais vous le mettre sur pause, c'est pas ça du tout. Vous avez manqué un petit peu.

Vous comprenez que la femme a fait le choix terrible de renoncer à sa jeunesse, à son amour, à son mariage, à sa vie, pour se réfugier dans un monde de réclusion totale. Et bien sûr qu'elle en a été malheureuse. Et quand il va la voir au parloir, finalement, parce qu'il obtient un échange, lui renaît de tout ça. D'elle, on a moins d'informations. Balzac reste beaucoup plus discret sur qu'est-ce qu'elle ressent. Et c'est très bien comme ça, parce que, à quelque part, comme elle est recluse, on n'a pas vraiment accès. Il y a une finesse dans l'analyse de Balzac, avec cette présentation-là, de cet univers tout à fait qui nous est complètement étranger, la réclusion. Et finalement, il est tout à fait illuminé, il est complètement dépassé, il est envahi par ce désir de la kidnapper, de l'extirper. Il lui pose même pas la question, là. Il s'est donné le mandat de le faire. Et comme il a toute une armée de marins, de militaires avec lui, qu'il est sur cette île-là, qui est comme uniquement à peu près destinée à habiter le cloître en question, ben vous comprenez que c'est un homme d'action.

Et il va donc trouver le moyen de se faufiler à l'intérieur du dortoir où dorment les religieuses. Et il y a un éclaireur qui entend au loin une certaine messe des morts qui joue. Et il se dit, ben, c'est parfait, probablement que les religieuses doivent toutes être regroupées autour de ça, tu sais, fait que ça va être plus facile de se rendre jusqu'à la chambre de la maîtresse du général. Donc, il scie les barreaux pour pouvoir avoir accès au corridor. Il suit les directives concernant les écriteaux aux portes de chacune des chambres pour vérifier si elle est là ou pas, si elle est à l'église, parce que, bon, on joue une messe des morts et tout ça. Et quand l'éclaireur arrive, il y a une dame qui est dans la pièce, mais il ne sait pas si c'est elle, parce qu'il ne la connaît pas. Mais c'est surtout qu'elle est endormie, et donc il ne veut pas la réveiller. Et là arrive finalement le général et quelques-uns de ses hommes qui ont réussi à se faufiler jusque-là. Et finalement, ils enveloppent la religieuse qui est couchée, qui semble endormie. Mais en fait, elle est morte. On peut supposer que la messe qui entendait au loin de la chapelle était probablement pour elle. Toute une belle histoire d'amour gâchée. Mais ça finit que, finalement, lui, je crois, attendez, je me souviens plus, je pense que lui, finalement, il reprend sa vie, puis il revit d'autres choses, puis pour lui, ben, c'est comme un des épisodes qui aurait eu sa vie. Elle a tout sacrifié. Et finalement, maintenant que j'y repense, est-ce qu'elle aurait, elle, peut-être, choisi de mourir après avoir vu son amant revenir et tout? Est-ce qu'elle aurait décidé de rompre son pacte aussi avec Dieu? Donc, les deux seraient perdants. Et l'homme, son amant, son ex-amant, et Dieu, à qui elle s'était consacrée. Ça reste un mystère dans ma tête. Mais je dois dire que j'ai adoré vivre cet épisode-là parce que j'étais complètement immergée avec la duchesse de Langeais. Une ténébreuse affaire. Mais ça m'a amenée aussi à réfléchir parce que je lis 2-3 affaires en même temps souvent, surtout de ce temps-là. Puis je me promène là, d'une place à l'autre. Et là, la joie est devenue comme un thème qui m'a aspiré. Et pour ça, on va changer complètement de planète. Avant de vraiment repartir là, sur le deuxième thème, qui sont les nuages, comme dans mon titre, Balzac, les nuages et Ottawa, je vous rappelle que ce que je vous ai mis en écoute, c'est Dulce Ditch, qui veut dire « Tolérez-vous » de Victor Torres, et ça c'est le baryton qui chantait, et le compositeur c'est Philippe Heinrich Erlebach, donc qui privilégiait beaucoup le thème du destin volatile de l'être humain. Je trouve ça intéressant, parce que c'est pas mal en accord avec ça. Et maintenant, pour vous parler de la joie, parce que j'ai exploité un petit peu ce thème-là,
mais en même temps, je vais mettre une pièce musicale qui s'appelle Petit Nuage. Et c'est un des classiques de ce musicien-là que vous allez reconnaître, c'est Django Reinhardt. On va regarder qu'est-ce que ça dit. J'ai l'entendu déjà, mais là, je reprends. Vous comprenez, là, j'ai eu quand même une absence là, d'une semaine, 10 jours, là, si c'est pas plus. OK. Donc, pourquoi on ne l'entend pas? Parce que j'ai baissé mon volume tout à l'heure. OK. OK, je vais... Je vais le remettre au début, excusez, parce que c'est tellement... C'est tellement autre chose. On est complètement sur une autre planète.

dans une joie austère, vieille de 1700, 1800 quelques, comme on ne se le permet plus. Et là, je parle de Balzac. Exubérance retenue, à peine soufflée. Et là, je tombe dans les nuages. À peine pressée, comme l'empreinte d'un pied naissant de bébé dans les nuages. Une joie contrôlée, comme les portes consulaires des cloîtres de Balzac ou d'une ambassade à Ottawa. Une joie étouffée par la vie, plus forte que la sienne, par le collier terrible des perles qui enlacent l'amour sur un air d'accordéon, alors que l'arbre se meurt étranglé par la vigne même qu'il abritait. Cette joie maniaque qui enclenche les toxines du mirage, de l'illusion, du faux rire gras, bouffon et vulgaire. Cette joie mumuse, musette, amulette, derrière la croix et le médaillon, où Cendrillon déjà s'ennuie, s'enfuit. Il reste la joie humble, pour soi, toute nue et cachée. Caché, caché. Et cette joie, elle, éclaire, carillonne comme belle vaisselle et cristal fin. La joie libérée.

Maintenant, Ottawa. J'ai parlé avec moi-même. J'ai fini par m'entendre sur quelque chose. D'abord, j'ai beaucoup de difficultés avec Microsoft Bing parce que quand on travaille avec cette plateforme-là, je ne sais pas pourquoi, le trois quarts du temps, on ne trouve pas ce qu'on cherche. Malgré tout le flonflon qu'il y a autour, on ne nous donne pas ce qu'on cherche. Et ça m'énerve. Une fois de temps en temps, ça fonctionne, mais pas tout le temps. Et là, j'avais placé une commande très claire avec les noms et les références que j'avais prises sur Facebook, patati patata, puis il me sort toutes sortes d'autres choses. Fait que, garde, j'ai changé mon chapeau de bord. Et comme les nuages, ben c'était plus l'idée de se promener. Et comme tout ça, c'est en continuum avec Ottawa qui arrive en troisième thème de l'émission. Tout ça, en fait, c'est comme un enchaînement de joie, puis en même temps de flottement, OK? Comme j'ai expliqué dans mon intro. Là, ce que je vais faire, c'est que comme Ottawa, finalement, c'est la destination, avant de se rendre là, on a eu un flottement en auto. Et là, ce que je vais faire, c'est que je vais vous lire les notes que j'ai prises ici et là pendant ces déplacements-là. Et là, je vais partir de vraiment plus loin, là, parce qu'il y a d'autres choses que je veux mettre dedans, parce que je crois que tout ça concourt au thème de la joie. Même si j'ai de la joie un peu triste, vous comprenez, des fois, là, je comprends le paradoxe, puis vous aussi, vous le comprenez. Donc, il y a aussi le fait que ça coïncide avec un temps particulier, c'est que je vais le dire, même si cette émission-là, à un moment donné, elle va être reprise, puis qu'elle va être un peu datée parce que j'aurai précisé la chose, mais on est en période de festivité pour Oliver Jones, qui est notre grand pianiste de jazz, un incontournable, et c'est un joyau extraordinaire, qui a lui-même étudié avec Oscar Peterson. Et là, j'ai un duo de Oscar Peterson et Oliver Jones qui jouent ensemble Hymn to Freedom. Et pourquoi je le prends comme ça? Parce que la raison pour laquelle nous allions à Ottawa, c'est que j'allais renouveler mon passeport américain. Parce qu'après avoir rencontré ma mère, 20 quelques années après son départ, et j'avais à peu près ça, 20 quelques années, bon, on a poursuivi nos échanges, et puis comme on s'est vu et tout ça, ben, j'ai décidé d'aller pour obtenir mon passeport. Pourquoi pas? On pourrait avoir un passeport finalement pour à peu près n'importe quoi, là. Mais moi, je voulais avoir mon passeport américain, ma mère est américaine. Et j'ai mon passeport canadien, mon père est canadien. Donc, pour faire les démarches, la première fois qu'on s'était essayé à l'ambassade ici, ça n'avait pas été fort fort. Quand Ginny est revenue, après qu'on se soit rencontrés chez elle en Floride, là, on est allés ensemble. Et là, ça a bien fonctionné. Elle avait tous ses papiers, elle pouvait justifier tout ça, elle était en présence et tout, et ça a bien marché. Mais là, on me demandait de renouveler, parce que ça faisait trop longtemps, en fait, que j'avais pas vraiment renouvelé mon passeport. Puis si je voulais pas perdre ma nationalité, puis tout ce que j'avais travaillé avant, ben il fallait que je le fasse, parce que Ginny est décédée depuis, puis j'aurais plus toutes ces références-là. Fait qu'on est allé. Et ça a été tellement plus facile que la première fois où je suis allée toute seule à Montréal. Ça a été un parcours du combattant la première fois. Et cette fois-là, à Ottawa, dans cette magnifique ville, ça a été parfait. Et c'est la raison pour laquelle je voulais parler de cette joie-là. Parce que j'ai jailli les tracasseries. Et puis, de toute façon, je suis pas bonne là-dedans. Fait que j'avais pas le goût trop de me casser le beigne, là. Et finalement, ça a été tellement bien, courtois, agréable, rapide, efficace, etc., etc. Donc, je vous lis une espèce de petit
Une espèce de petit casse-tête, de toutes sortes de petits textes. Et imaginez qu'on est en route vers Ottawa et que tout ça se passe. Sauf que je triche un peu parce que là, je vais vous lire des choses qui remontent un petit peu avant. Comme par exemple, quand je suis allée au football avec en début d'été. En fait, la veille de mon anniversaire, je suis allée au football. C'était très agréable. Donc, on part. On va entendre. Là, ça a été filmé. Festival de jazz de Montréal. Oscar Peterson et Oliver Jones ensemble. Tout me distrait. Les hommes, le corps des hommes, à tout âge, de toute couleur, leur corps sans âge, de tout âge. Les odeurs, les couleurs, des corps à voir, des corps à cuire, à manger, à mimer, à embrasser. Sortir plus souvent. Observation le 15 août au restaurant La Grange. Les filles en sortie. Le sel en sortie. Avec les photos. 6 femmes en filles en sortie. Et l'exubérance à table. Quatre août. La route chante. En longue plainte. Sous le poids harassant des déplacements. Gindre. Que gindre. Se plaindre. Elle tue aussi parfois, se creuse, s'effrite. Au royaume ladreau, devant un miroir, un hommage, s'enfonce, s'effondre, reprenant le lit de la rivière jusqu'au manteau de la terre et son noyau, fine porcelaine de dentelle. Ce septembre fauve est une légende qui s'effeuille comme un jazz de ruelle. Ce septembre est une légende.

Ces deux colosses. J'ai la gorge serrée. Ces deux colosses, face à face, chacun sur son piano à queue. Écoutez. C'est légendaire. Jésus plein d'eau. Et je pense à Monique, la conjointe de Oliver. Qui est là et qui l'accompagne. Et de Oliver. Qui est heureux.

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0: C'est aussi ça, les États-Unis. Et j'ai prêté allégeance. De façon formelle. On m'a demandé de me lever. De lever ma main droite. Et de jurer. Et je l'ai fait. Avec fierté. Ici, Leslie Pichet, du fond de mon garde-robe, je vous remercie d'avoir partagé ça avec moi. On a fait tout un voyage. Ouf! Laissez-moi vous dire que j'étais encore toute émue. On est parti de Balzac. On est allé sous les petits nuages faire un tour jusqu'à Ottawa. Et finalement, ben, je remercie Procore Radio. .com, évidemment. Comment je pourrais faire ça autrement? Et vous, mes précieux et mes précieuses, il y a toujours de la place, dans mon garde-robe. Je vous embrasse et merci d'être là. Comme ça, je pleure pas tout seul pour rien. Je vous souhaite une bonne journée. Prenez soin de vous et soyez fiers de qui vous êtes. Hein? Je vous embrasse.
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Bonjour tout le monde et bienvenue à cette nouvelle édition de Temporel Amour Amitié. Je voudrais remercier Sylvie T qui m'a fait une belle présentation. Suivez-la sur sa page Facebook, Sylvie T, Sylvie Tirpa. Elle est également sur YouTube. Excellente chanteuse, dynamique et versatile. Oh, alors aujourd'hui, notre thème c'est partir. Alors on aura Claude Dubois, Alain Souchon, Joe Dassin, Aznavour, Claude Léveillé, Nicolas Perrac, Claude Gauthier, bon, j'en passe des meilleurs. Notre deuxième partie sera consacrée à des chansons qui se ressemblent. On aura par exemple Jacques Dutronc, on aura Anne Sylvestre, Fabienne Thibault, Enzo Enzo. On commence immédiatement avec Claude Dubois.

Donc, notre premier bloc commençait avec Claude Dubois, je t'amène avec moi, suivi de Tailler la zone d'Alain Souchon, et on vient d'entendre Joe Dassin avec Pour le plaisir de partir. Et maintenant, un grand de la chanson qui a su chanter l'amour sous toutes ses formes, de la rencontre à l'amour quotidien, aux joies, aux souffrances. Mais là, il nous parle de partir. Et on continue avec, on fait un bloc de trois chansons.

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Voilà, on vient d'entendre Michel Delpech, ce lundi-là. Alors, j'aime bien cette chanson parce qu'il est question de Michel et Jean-Pierre. Jean-Pierre, qui est le nom d'un de mes frères. Juste avant, c'était Joe Dassin, J'ai craqué. Et ça avait débuté avec Charles Aznavour. Et pourtant. Maintenant, un qui nous a quitté un peu trop tôt et qui a été malade pendant un petit bout de temps, et c'est bien dommage. Alors, on l'écoute deux fois. Et puis, un autre, je vous demande de deviner qui c'est.

Voilà, c'était Nicolas Perrac, Je pars. Alors, il s'était mis au clavier, il m'a emmené chez eux, puis il avait trouvé ce petit rythme-là. Alors, c'est pour ça qu'il y a beaucoup de claviers, c'est assez électronique. Et puis, finalement, il avait mis des paroles là-dessus, et je trouve que ça fait une belle chanson. Et juste avant, c'était Claude Léveillé deux fois, Maintenant je repars, et Le bois des amours. Oui, Claude Léveillé, c'est dommage, il nous a quittés. Et il avait été malade, il nous aurait composé encore certainement de très belles chansons. On continue avec Claude Dubois, une de ses

toute première. Et si, je me souviens pas qui me disait ça, parce que lui, il allait à l'école Gérard Filion à l'Épicerie de Longueuil, puis il chantait ça, cette chanson-là.

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C'était Joe Dassin, Je change un peu de vent, alors une vieille chanson. Juste avant, c'était Pierre Perret, Ma nouvelle adresse. Il parle de son ami Jacques Brel, qui était parti aux îles Marquises, s'évader, en avait jusque-là de Paris. Et ça avait débuté avec Claude Dubois, Ma petite vie, qu'on était en train d'oublier, parce qu'il y en a fait tellement, et de belles chansons, que finalement, on oublie les premières, et sont quand même encore très écoutables, je dirais. Et justement, voici aussi une vieille je vous laisse deviner de qui. Ça s'appelle Partance, et je dirais que c'est vraiment une de ses très premières.

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Voilà, on avait commencé avec Claude Gauthier, une de ses premières chansons, Partance, qui n'est pas disponible sur CD. Je l'ai repiqué d'un vinyle. C'est pour ça qu'on entendait un peu stylé. C'est un vinyle qui date. Juste après, on a entendu Je vole de Michel Sardou et encore Sardou, Si l'on revient moins riche. Et paraît-il que cette chanson a influencé beaucoup de Français à faire comme lui, à partir avant qu'il ne soit si l'on revient moins riche, c'est pas grave. Et comme je dis toujours, il n'y a pas juste l'argent dans la vie. Et on continue avec on va juste le temps peut-être d'écouter peut-être celle-ci.

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1: Alors merci Sylvie T, Sylvie Tirpa. Comme je vous disais au début, suivez-la sur sa page Facebook ou sur YouTube. Alors ce qu'on a entendu, c'était Enrico Macias aux quatre coins du monde, suivi de Hugo Frey, Hasta luego. Et ce qu'on vient d'entendre, c'était Claude Dubois, Chercher un pays. On continue avec notre thème qui est Partir avec Yves Simon.

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Yves Simon, donc deux fois Yves Simon avec Je t'emmènerai, suivi de Déplacement du centre du monde vers le Pacifique. Ouais, drôle de titre. Yves Simon qui fait toujours de très beaux disques et j'attends. Bon, il n'est pas fini. De temps en temps, il revient avec un nouveau disque, alors j'attends avec impatience ce nouveau disque. On continue. Maintenant, ce n'est plus notre thème. Ce sont des chansons, on va y aller trois par trois, avec des chansons qui se ressemblent ou qui se complètent. Alors, on commence avec Jacques Dutronc.

Nous venons d'entendre Michel Leb, le tombeur. Juste avant, c'était Jacques Dutronc, Gentleman Cambrioleur, et ça avait débuté avec Larsen, de nouveau Jacques Dutronc. C'était les thèmes d'une télésérie sur Arsène Lupin. Et, ma foi, c'était assez bien fait, hein, pour ceux qui s'en souviennent. Alors, je vous avais promis Pierre Perret. Le voici. Alors, si vous pensez que la journée a mal commencé parce que vous avez perdu vos clés, parce que vous êtes tombé dans un trou d'eau, parce que vous avez eu un accrochage, parce que vous êtes pris dans des embouteillages, c'est rien à côté de ce que Pierre Perret va nous raconter.

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Voilà. Alors, si on vous demande comment ça va, et puis si ça va très mal, ben vous dites tout va très bien, Madame la Marquise, et ce sera un code. Maintenant, on va se calmer un petit peu, on va changer de ton.

Aznavour, un classique, la bohème, est sûrement devenu très riche avec cette chanson. Maintenant, trois chansons, des chansons de filles, mais on se reconnaît là-dedans. Peut-être c'est notre côté féminin qui s'attendrit, je ne sais pas. Ou c'est peut-être notre côté humain.

0: On vient d'entendre Enzo Enzo, juste quelqu'un de bien. Je pense que c'est tiré de son deuxième album. Et juste avant, c'était Fabienne Thibault, Les filles comme moi. Et ça avait débuté avec Anne Sylvestre, Pour qu'on m'apprivoise. Et maintenant, si je vous dis français, français comme les habitants de France, quel est le qualificatif qui vous vient en tête en premier? Oh, qui c'est qui a dit maudit, là? En tout cas, c'est un bloc sur les Français.
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0: Alors, c'était notre segment sur les Français. Ça avait débuté avec Linda Lemay, tiré de son très beau disque Du coq à l'âme, Les maudits Français. Enregistré en public, vous avez vu, l'effet est encore mieux. Suivi de Michel Sardou pour, dans une de ses premières chansons, J'habite en France, puis suivi de Marc Lavoine, qu'on vient d'entendre, C'est ça la France. Alors, allez voir son vidéo sur YouTube, ça. C'est un montage assez serré. On va continuer avec Serge Reggiani.
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0: Voilà, on vient d'entendre Serge Reggiani et Pericoloso Sport Jersey. C'est une petite pancarte qu'on voit dans les trains qui signifie ne pas se pencher au dehors. Alors, c'est déjà terminé pour l'émission. Merci d'avoir été là. Revenez-nous la semaine prochaine pour une autre émission de Temporel Amour Amitié. C'est Michel Chaillé qui vous dit bonne semaine sur Progcore Radio. Et comme notre thème c'était partir, j'ai pensé vous remettre ceci.
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0: Un beau bonsoir, ou bonjour, ou bon matin, François Fournier, au micro qui distorsionne. À l'antenne de Freaking Goes on the Air, désolé de faire péter vos écouteurs, vos earbuds, ou vos écouteurs de Bluetooth, peu importe la manière dont vous m'écoutez, en rattrapage ou sur progcoreradio.com. Vous êtes à l'antenne de l'émission omnidirectionnelle. Frankie Goes on the Air, émission régulière, donc mes sautes d'humeur du moment. Encore une fois, très variée, très éclectique comme programmation aujourd'hui. Je vous propose en musique Shamble Mats, Frost, Patrick Moraz, Kate Bush, Villeray, Cheap Trick, Dumas, Primus, Capitaine No, John Lennon and Plastic Ono Band et le groupe japonais Asturias. Ça fait le tour. Et on va commencer tout de suite avec ma découverte de la, une de mes découvertes de la semaine. C'est un groupe norvégien, c'est un duo qui autrefois portait le nom de Fallen Foul, mais ça doit sûrement rien vous dire de toute façon. Donc aujourd'hui, il s'appelle Shamble Mats et ça a été ce qu'on appelle un side project pendant un temps qui existait depuis le début des années 2000, et donc beaucoup des chansons de cette formation datent de ses débuts avant de changer de nom. Des maquettes incomplètes et autres travaux inachevés composent l'essentiel du premier effort du groupe Shamble Mats. Pour ce projet, ça s'inspire de groupes du genre Magma, de Strobes ou Univers Zéro, qui peut être donc parfois chaotique et aussi mélodique, et qui risque de ne pas nécessairement accrocher à ceux qui préfèrent le prog traditionnel standard qui se rapproche des clichés qui s'apparentent à du Yes ou du Pink Floyd. Aussi bien vous avertir, c'est éclectique et ça va dans tous les sens. On va entendre Knuckle Cog du groupe Shamble Mats. Par la suite, une autre nouveauté de Peter Gabriel, vous le savez, à toutes les pleines lunes à chaque mois, il nous arrive avec un nouvel extrait de son prochain album OI, oui. La pièce de ce mois-ci s'appelle Looking for the Happy. Un autre nouvel extrait, très hop la vie. Cette fois-ci, le titre est assez... assez clair. D'ailleurs, Gabriel admet que c'est beaucoup plus un défi pour lui et pour bien d'autres artistes aussi d'écrire des chansons optimistes et qui fait taper du pied. C'était aussi un défi pour lui à son âge d'être moins aigri dans ses paroles et de parler de choses un peu plus... les petites joies de la vie quotidienne, le simple contact avec la nature, les animaux, les choses simples, être encore émerveillé. On est très loin du contenu philosophique qui est un naturel pour Peter Gabriel, mais ça reste quand même très intéressant. Encore une fois, c'est inspiré du groove. Il s'est fait, encore une fois, il a vraiment pris le temps de laisser le groove lui dicter la direction de la chanson, et ça paraît beaucoup dans ce cas-ci. Looking for the Happy. Et on va terminer ce premier bloc avec la musique de Frost, un groupe que malheureusement on n'entend plus du tout parler. On va reculer à 2021, extrait de Day and Age. La pièce c'est Repeat to Fade. C'était le quatrième disque de Frost et qui devait composer avec l'absence de Greg Blundell. Donc, trois batteurs ont été nécessaires pour le remplacer tour à tour sur les pièces. Donc, parmi ceux qui ont pris sa place, il y a quand même Pat Mastelotto, ancien King Crimson et Mr. Mister. Kaz Rodriguez, que je ne connais pas vraiment, qui lui est vraiment une personnalité du web, si on peut dire. Et Darby Todd, qui lui a joué avec une très longue liste de légendes. Il a joué avec Martin Barr, de Jethro Tull, Devin Townsend, Robert Plant, Paul Gilbert, The Darkness et plein d'autres. Et donc, on va entendre la pièce qui conclut l'album de DNA, Repeat to Fade. Hey, bonne émission, les amis. On part tout ça tout de suite sur Frankie Goes on the Air.
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C'était la musique de Frost et Repeat to Fade. Et question d'avoir une information supplémentaire. Je vous parlais de trois batteurs. Sur cette pièce, c'est Pat Mastelotto qu'on a entendu. Et c'était extrait de l'album Day and Age. Vous êtes à l'antenne de Frankie Goes on the Air, playlist numéro 434, émission du 13 septembre. Ça se pourrait que je ne puisse pas mettre cette émission sur Mixcloud, puisque la prochaine pièce, en fait, c'est trois pièces de Patrick Moraz collées l'un sur l'autre. Même si ça fait partie d'une très longue pièce, je sais que Mixcloud ne prend pas plus que deux chansons d'affilée du même artiste. Alors, ça se pourrait. Je vous laisserai savoir sur ma page Internet. Vous connaissez ma page Facebook. C'est Facebook, pardon. Frankie Goes on the Air. Donc, c'est là que je mets tous les liens pour chaque émission à chaque semaine. Donc, Patrick Moraz. Trois extraits du premier album solo de Patrick, soit les pièces Impact, Warmer Hands et The Storm. Donc, vous le savez, c'est le claviériste suisse bien connu pour sa brève aventure avec Yes sur l'album Relayer et sa longue présence aussi au sein des Moody Blues. L'album s'appelait The Story of I, c'est publié chez Charisma à l'automne 75. Ça contient en fait une seule suite de 46 minutes au total, dont le concept est de façon grossièrement résumée. Une espèce de building situé au milieu de la jungle où des gens entrent et tentent d'atteindre le sommet pour réaliser leurs rêves. Leur cheminement vers le sommet est truffé de difficultés et de défis, et le tout est diffusé à l'extérieur du building pour les gens aux alentours comme une forme de divertissement. Fait que oui, on pourrait dire que c'est l'ancêtre du concept de la télé-réalité. Une bonne portion de l'album est basée sur des rythmes brésiliens. D'ailleurs, les percussions ont carrément été enregistrées à Rio de Janeiro. Ça, c'est la belle époque où les budgets étaient quasi illimités, même pour des projets de ce genre-là. Ensuite, on va entendre Kate Bush, Hammer Horror. Ça, c'était le premier single de son deuxième disque, Lionheart, sorti sur EMI en 78. Le single, malheureusement, a été un lamentable échec commercial. Ce n'est pas pourtant une mauvaise chanson. Donc c'est ça, ça a été un échec, donc ça a alimenté des rumeurs comme quoi elle n'était qu'un feu de paille. Heureusement, le temps va lui donner raison comme quoi elle ne l'est pas. Et elle s'est vite reprise avec des titres comme Wow, le single suivant du même album Lionheart, qui lui va atteindre le top 20. Le titre ici, Hammer Horror, fait référence à une firme de production de films, Hammer Films, qui se spécialise dans les longs-métrages d'horreur. Et le texte est inspiré en fait de James Cagney, un vieil acteur qui dans un film jouait un double rôle d'un acteur qui lui-même joue le rôle d'un autre rôle. Un peu le principe des boîtes chinoises. Bref, c'est un peu ça le concept de la chanson. On va entendre ensuite une pièce instrumentale de Antoine Fafard de son excellent disque Solus Operandi de 2011. Donc pour les fans de jazz fusion, on va entendre Marie Couze. Cinq excellents batteurs cette fois-ci ont été invités pour cet album, dont Dave Weckl, Magella Cormier, Marc Laflamme, sans oublier Jerry Devilliers qui a longtemps accompagné Alain Caron en solo à la guitare, et Vincent Pellerin qui fait un excellent boulot au saxophone. Et on va terminer avec une autre pointure québécoise, un groupe qu'on a malheureusement plus entendu parler depuis un certain temps, Villeray,

Le bloc numéro 2 que vous venez d'entendre dans la première heure de l'émission, ça a commencé avec Patrick Moraz, avec Impact, Warmer Hands et The Storm, The Story of I. Antoine Fafard, Marie Cous de Solus Operandi, Hammer Horror de Kate Bush de l'album The Lionheart, et on vient d'entendre Villeray et Va voler. Bloc numéro 3, assez chargé. Beaucoup de pièces plus courtes, donc plus de descriptions. Ça commence avec Cheap Trick et Voices, une ballade que j'aime beaucoup de Cheap Trick, de l'album de Dream Police, qui a été écrite bien avant l'époque de Dream Police. En fait, c'était Tom Peterson au début qui chantait à l'origine la voix lead dans cette pièce, et la version studio finale est assez étoffée en termes d'arrangements vocaux. Plus de 7 pistes ont été utilisés au total juste pour les vocales. Et on raconte également que Steve Lukather du groupe Toto, il serait présent à la guitare acoustique et la guitare lead. Mais ça n'a pas été mentionné dans les crédits de l'album. Et c'est vraiment une de leurs pièces, les plus soft. On n'est pas habitué d'entendre Cheap Trick dans ce style très Beatlesque. Rick Nielsen a particulièrement concentré ses efforts à dupliquer le style de George Harrison à la guitare. Et l'utilisation aussi des cordes, section de cordes, lui donne une texture qui fait beaucoup penser aux ballades épiques de Electric Light Orchestra. Ça va être suivi de Crosby, Stills & Nash, Pre-Roads Down, une pièce du premier album du trio, et qui met aussi en vedette Cass Elliot. Crosby, entre autres, était un grand fan des Mamas and the Papas, et dans toute la carrière du groupe, ça a été la seule chanteuse invitée sur un album de CSN. On va aussi aller du côté québécois, encore une fois, avec Dumas. Pièce qui s'appelle Alors, qui me rappelle beaucoup de souvenirs, ça date de 2003. Un succès souvenir de l'album Le Cours des Jours. Un album d'ailleurs qui avait été revisité en 2021 dans son intégralité avec les musiciens originaux le temps de quelques spectacles. Et ces spectacles-là ont été immortalisés sur disque sous le titre Vol en éclats, avec une pochette facilement reconnaissable qui reprend les mêmes éléments graphiques que le disque de 2003. Et on va aussi y aller avec Primus, Sailing the Seas of Cheese, l'album qui m'a fait découvrir le trio. Mais pas juste moi, c'est vraiment devenu une carte de visite majeure pour cet ensemble funk metal. Premier contrat avec une étiquette de renom, Interscope, et un autre album qui a été revisité live intégralement dans une tournée qui soulignait les 10e anniversaire de Sailing the Seas of Cheese en 2003. Et qui portait le titre en français d'ailleurs, Tour de fromage, c'était le nom de la tournée. Évidemment, c'était sans le batteur original Tim Alexander, qui avait quitté le groupe peu de temps après la sortie de Sailing the Seas of Cheese. On va entendre Here Comes the Bastard. Aussi Capitaine No, pièce s'appelle Montréal mon œil, tirée du disque Difficile, deuxième effort du Capitaine No, et dans lequel on entend à la guitare le futur membre de Garoulou, l'excellent Gilles Beaudoin. À la guitare. On va commencer avec quelque chose d'un peu. C'est une chose un peu bizarre, humoristique, je sais pas trop comment le décrire, absurde. C'est Robin Williams, le défunt comédien, accompagné de Bobby McFerrin, qui avait fait une chanson qui s'appelle Come Together, qui est bien sûr la célèbre chanson des Beatles. En fait, c'est sur l'album In My Life de George Martin. Le célèbre producteur avait décidé de prendre sa retraite et avant d'entamer cette dite retraite, il a décidé de faire un dernier disque. Du moins, c'est ce qu'il avait prévu à ce moment-là. Donc, il a réuni pour se faire plusieurs de ses idoles, des vieux amis, des chums de toutes sortes d'horizons, pas juste les musiciens, à interpréter des pièces iconiques des Beatles de son choix en 1998. Donc, toutes ces collaborations incluent entre autres Jeff Beck, Céline Dion, on entend même... Oh mon Dieu! on entend des comédiens comme Jim Carrey qui fait I Am the Walrus. Bref, j'avais déjà fait jouer quelques titres de ce disque ici. Et une des collaborations les plus surprenantes est celle du défunt Robin Williams, qui a sans hésitation accepté de se prêter au jeu, mais à une seule condition.
Il a demandé d'amener avec lui un de ses vieux chums, le chanteur et comédien aux multiples talents, Bobby McFerrin. Les deux sont des vieux chums du temps de leur début dans les Comedy Store. Alors, ils sont inséparables, comme on dit. Ils étaient. Et on va entendre donc le résultat de tout ça. Come Together, voici Robin Williams et Bobby McFerrin.

0: Capitaine No, Montréal, mon œil, de l'album Difficile 1976, si je ne m'abuse. Donc oui, on est rendu dans les bonnes fêtes de la semaine. On va se souhaiter bonnes fêtes et aussi, en fait, à une seule personne, Peter Cetera, que c'est son anniversaire le 13 septembre. Il est né en 1944, bien sûr, leader du groupe Chicago. Et un de ses plus gros succès en solo, c'est évidemment Glory of Love, qui était le thème de Karate Kid 3. Ça, pour les gens de ma génération, là, ça ramène énormément de souvenirs. Sinon, deux événements à souligner dans les éphémérides cette semaine. Tout d'abord, la sortie du premier disque de John Lennon, Plastic Ono Band. Ça, c'était en fait le premier disque était en fait un show live enregistré à Toronto, et donc ce disque résulte d'une invitation de dernière minute en fait du promoteur du festival Rock and Roll Revival de Toronto. Lennon était encore membre des Beatles, on est en 69, mais on lui a demandé donc de s'amener avec des musiciens de son choix pour une apparition qui devient la première prestation à vie du Plastic Ono Band. Dans le groupe, on y retrouve l'ami de longue date des Beatles, Klaus Voormann, à la basse. Son nouvel ami, oui, Eric Clapton, qui était encore avec les Cream à l'époque, à la guitare, Yoko, bien entendu, et Alan White, le futur batteur de Yes. Ils ont eu la peine, une petite répète acoustique, tout juste avant de monter dans l'avion, décider de cette liste. Bien sûr, des standards rock'n'roll, puisque c'est ça qui joue principalement lors de ce festival-là, des vieux standards. Et aussi une originale, Cold Turkey, qui va éventuellement être intégrée au premier disque studio du Plastic Ono Band peu de temps après. En retournant à la maison, Lennon a lui-même mixé l'enregistrement et ça a été publié peu de temps plus tard. Le festival était, comme le nom l'indique, un événement pour nostalgiques avec des vieux routiers du rock'n'roll. Chuck Berry, Little Richard, Jerry Lee Lewis, Fats Domino, Bo Diddley et Gene Vincent, et aussi quelques nouveaux noms étaient présents, notamment Alice Cooper, Chicago et les Doors. Un très gros événement. Et donc, juste pour le plaisir, on va entendre Blue Suede Shoes avec toute la longue minute et même presque deux minutes où on entend l'animateur gelé comme une balle qui présente le groupe, et le groupe qui semble être un peu désorganisé sur scène en train de brancher leur guitare. Bref, c'est le chaos, et donc j'ai laissé ce petit bout-là juste pour le plaisir, en plus de la pièce Blue Suede Shoes. Et on va entendre finalement T-Bone Walker avec Stormy Monday. Ça, c'est une pièce, probablement une des plus vieilles pièces que j'ai passées sur ma série d'émissions. Ça date de 1947, donc ça a été publié sur disque le 13 septembre 1947. Et donc T-Bone Walker est né le 28 mai 1910 à Linden au Texas et mort le 16 mars 1975 à Los Angeles. C'est un guitariste, chanteur et compositeur de blues américain très important. Il est considéré en fait comme l'un des pionniers les plus importants pour l'utilisation de la guitare électrique dans le blues. Et c'est justement la pièce Call It Stormy Monday qui va introduire la guitare électrique pour la première fois à ce style. Donc c'est quand même une pièce importante dans l'histoire de la musique. Voilà, on écoute le segment éphéméride d'anniversaire et je vous reviens tout de suite après.
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aucun succès. Ou presque. 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

0: C'était votre segment, donc, hebdomadaire des éphémérides et anniversaires. Ça avait commencé donc avec John Lennon, Plastic Ono Band, Blue Sweet Shoes. Premier show du Plastic Ono Band le 13 septembre 69 à Toronto. T-Bone Walker, Call It Stormy One Day. Sorti un 13 septembre 47, et Peter Cetera, Glory of Love, bien sûr co-signé avec David Foster, on reconnaît la touche, et donc c'est son anniversaire, né le 13 septembre 44. On va terminer dans un complètement autre registre, on va aller vers du prog japonais, imaginez-vous donc. Le groupe s'appelle Asturias. J'espère que je le prononce bien. À prime abord, donc, dans les longues premières minutes de la pièce que je vais vous présenter, qui s'appelle Brilliant Stream, ça va vous sembler très soft, quasi nouvel âgeux, très vaporeux, mais n'ayez crainte, ça va finir par bouger un peu plus vers la fin. Donc, comme je disais, c'est du prog du Japon ici, néo-prog, Quatuor, né en 87. Ça avait débuté comme un projet solo pour le musicien multi-instrumentiste Yo Oyama. Le groupe a pris forme donc en 88 et ce qu'on va entendre, la longue suite Brilliant Streams, est issue de leur deuxième effort publié en 1990. Leur musique a souvent été comparée à la version japonaise de Mike Oldfield et le tout a duré quelques années jusqu'en 93. Où le principal membre fondateur a décidé de poursuivre ses activités exclusivement en solo. Par la suite, le groupe s'est reformé avec d'autres musiciens en 2003, cette fois-ci avec une tendance davantage prog symphonique. Mais pour ce qui est de la première période, si vous êtes, comme je disais, des amateurs de Mike Oldfield, vous allez y trouver beaucoup d'éléments plaisants à l'oreille. Donc c'est comme ça qu'on va terminer l'émission de cette semaine. Un grand, grand merci d'avoir été à l'écoute. La semaine prochaine, je vous ferai entendre, entre autres, la nouveauté de Michel Saint-Père en solo, qui est un album de cover, comme on dit, un album de reprise. Alors je vais vous présenter un extrait de ça la semaine prochaine, sans faute, ainsi qu'un extrait de, je vous avais parlé la semaine dernière, de l'album From Genesis to Revelation qui avait été complètement remixé. Je vais vous passer un extrait de qu'est-ce que ça a l'air une fois remixé tout ça. Un petit extrait de In Limbo. C'est ce qui vous attend la semaine prochaine. Merci encore et on se reparle très très bientôt. Salut!
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